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0: 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The primary locations were in Africa. When it was first set up, the site, we broadcast to Germany, to Asia, and after a period of time, we started broadcasting to the US, to Central America, to South America. 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
1: Je vois l'évolution de l'humain. Je vois au-devant donc les marais que les Acadiens ont endigués pour leur subsistance, qui était à l'époque, l'agriculture était leur subsistance, et on en voit les tracés dans les marais qui restent. Et ces antennes qui sont peut-être pas la subsistance, mais qui sont la réalité d'après-guerre, donc la réalité qu'on a voulu développer de la communication pour assurer que le Canada et les intérêts du Canada et la culture du Canada soient reconnus mondialement.

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On ne sait pas comme là, il n'y a pas d'une part de l'histoire, c'est un mystérieux blessé. 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Il ne faut pas la parole. 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Thank you.

0: En Allemagne, on appelle ça comme ça. On appelle ça comment? Ça ou bas?
1: Aie pitié de moi, Dieu.